Le désert, à la recherche du scorpion, célèbre chimère, pour les vertus de son poison, légendaire, aphrodisiaque shopping, déluron, avec une grande déraison, entrer dans le trou du félon, à reculons, pour prélever la semence, face à face, nos héros en pleine action, pris d'une infecte